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0: Yeah. 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C'est mon truc à moi, wesh. Je donne ça comme ça.
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Frères et sœurs bien-aimés, bonjour. 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Frères et sœurs bien-aimés, en ce moment, nous allons demander pardon à Dieu. Nous allons lui demander de venir en aide à nous. Parce que nous avons toujours grand besoin de lui. 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

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Qu'on y est là, bien-aimés frères et sœurs, nous voyons lire un passage dans la Bible que nous jouons dans l'Exode. Eh bien, Exode 2, verset 1 à 10, qui parle de la naissance de Moïse. Un homme de la maison de Lévi s'en alla prendre pour femme une fille de Lévi. Celle-ci conçut et enfanta un fils. Voyant combien il était beau, elle le dissimula pendant 3 mois. Ne pouvant le dissimuler plus longtemps, elle prit pour lui une corbeille de papyrus qu'elle enduisit dans les roseaux sur la rive du fleuve. La sœur de l'enfant se posta à distance pour voir ce qui lui adviendrait. Or la fille de Pharaon descendit au fleuve pour s'y baigner, tandis que ses servantes se promenaient sur la rive du fleuve. Elle aperçut la corbeille parmi les roseaux et envoya sa servante la prendre. Elle l'ouvrit et vit l'enfant. C'était un garçon qui pleurait. Touchée de compassion pour lui, elle dit, « C'est un des petits Hébreux. » La sœur de l'enfant dit alors à la fille de Pharaon, « Veux-tu que j'aille te chercher parmi les femmes des Hébreux une nourrice qui te nourrira cet enfant ?»« Va, » lui répondit la fille de Pharaon. La jeune fille alla donc chercher la mère de l'enfant. La fille de Pharaon lui dit, « Emmène cet enfant et nourris-le moi. Je te donnerai moi-même ton salaire. » Alors la femme emporta l'enfant et le nourrit. Quand l'enfant eut grandi, elle le ramena à la fille de Pharaon qui le traita comme un fils et lui donna le nom de Moïse, car, disait-elle, je l'ai tiré des eaux. Frères et sœurs bien-aimés, eh bien, cette parole de l'Écriture que nous retrouvons dans les livres de l'Exode nous parle de la naissance de Moïse. Moïse, Exode 2, verset 1 à 10, eh bien, qui sortit dans la famille Lévi. Il a une enfance difficile, cachée pendant 3 mois à cause de sa beauté, il jeté dans l'eau du fleuve. Ça veut dire, c'est pas tout bagaille qui est facile pour lui. Passage ça dans la Bible est très important pour nous faire surtout Timon Sayo qui a une naissance difficile là. Apprivoisez-vous, faites-vous comprendre ce passage ça très bien. Pour ne pas connaître, parce que vous avez une naissance difficile, eh bien, la vie n'a pas souri devant vous. Parce que bon Dieu toujours manifesté la faiblesse des hommes. C'est ça, bien-aimés frères et sœurs. Il toujours manifesté la faiblesse des hommes. Enfance difficile. Nourri miraculeusement. Nourri par sa mère pour la fille de Pharaon. Toujours bien plané, on va connaître autour pour un bien-aimé. Il faut toujours prier, bien-aimé. Si on va prendre un bien, il apprend un mal. Il faut toujours prier, c'est un bien pour vous, pour vous avoir mal, bien aimé. Eh bien, puisque vous avez jeté ce garçon dans l'eau,
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réaliser beaucoup de choses ça veut dire une naissance difficile pas veut dire un avenir difficile c'est vrai nous pouvons l'entendre, nous pouvons le comprendre depuis devant. Moïse, t'es gon naissance, t'es gon avenir, avait dit, qui pas trop facile, mais quand même, parce que c'est une question de lutte dans la vie, c'est normal, frère et soeur bien-aimé. C'est normal, de capable aller comme ça. Eh bien, parce que, pas de facilité vraiment, pas de facile dans le monde là. Donc, il est très important, frère et soeur bien-aimé, qu'on travaille des formations pour nous capable de faire, dans le temps, c'est des jeunes. 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Et bien, ça, yo même, yo j'étais tant que Moïse là. Il y a plein de Moïse, et bien, parmi nous. Ça veut dire des enfants qu'on a vraiment, et bien, jetés quelque part. On oublie qu'on a déposé quelque part, bien aimé. Qu'on a abandonné quelque part. C'est ça lié. Si c'est pas dans le fleuve, et dans de l'eau, et. 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moments florissants. Ça veut dire qu'on est capable de prendre des bons moments. Tout le monde qui lève comme ça. Il faut prendre le temps pour nous parler avec eux, pour nous aider, frères et sœurs bien-aimés. Dans l'amour, frères et sœurs bien-aimés. Et au même tout, quand on lève un petit monde pareil, on demande bon Dieu la grâce de l'amour pour faire ça avec beaucoup d'amour, beaucoup de compassion. Et nous même tous, frères et sœurs bien-aimés, dans ce sens, ça y est, bien, catégorie ça y est, bien, nous avons une pile surprise qui qu'on réserve avec eux. Bon Dieu qu'on fait ouais en pile bagaille dans yo. Ça veut dire faut prendre patience avec yo catégorie ça yo. 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Et ben on est des situations difficiles. Ça veut dire c'est comme si même avec Jésus-Christ tout et yo gain des naissances yo difficiles. 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
des moments extraordinaires, capable qu'on ait un avenir extraordinaire, frère et soeur bien-aimé. 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Non, avec plus de compassion, plus de compréhension, plus d'attention pour les autres, bien-aimés. C'est comme ça pour nous faire. Et nous avons grandi, sans nous arrêter, eh bien, nous paraissons toujours en action, tant que Moïse. Eh bien, avec le temps, finalement, nous vivons l'autre monde, bien-aimés. 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Frères et sœurs bien-aimés, nous c'est la fin de cette émission de prière. Maintenant,
nous vous disons un grand merci d'avoir été avec nous. Nous, les membres du groupe d'appui à la Fondation Évangélique Saint-Denis pour la nouvelle évangélisation GAFEN, d'avoir participé à cette émission de prière avec nous, d'avoir pris le temps pour participer à cette émission de prière. Maintenant, je vous invite à vous disposer à recevoir la bénédiction du Très-Haut. Le Seigneur soit avec vous. Que Dieu Tout-Puissant vous bénisse, le Père, le Fils et le Saint-Esprit. Restez dans la paix du Christ. C'était avec vous, Père Dominique Boutus. À très bientôt pour une autre émission. Yahvé est avec vous.

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0: Bien-aimés, bonjour. Frères et sœurs, c'est bien le groupe d'appui à la Fondation Evangeli Nunciandi pour la nouvelle évangélisation qui est avec vous. Et nous allons commencer cette émission de prière au nom du Père et du Fils et du Saint-Esprit. Frères et sœurs bien-aimés, au début de cette célébration, nous allons supplier le point de départ de la vie de tout homme. Lui qui est la manifestation de notre vie de chaque jour. Lui qui est dans la totalité de notre vie. Lui qui est le tout de notre vie. Lui qui est là où que nous soyons, où que nous passions. Lui qui nous défend, nous allions. C'est mon Dieu, nous doux merci pour le commencement de ce jour, pour ce jour qui s'ouvre devant nous. Ta vie qui vit en nous, qui s'ouvre en nous. Pour la joie de cette journée, pour la joie et bien de ce temps. Nous te rendons grâce, Seigneur notre Dieu. Merci infiniment. Nous te supplions, Seigneur mon Dieu. Aie pitié de nous. Aie pitié de nous. Aie pitié de nous. Aie pitié de nous. Aie pitié pour nous. Aie pitié pour nous. Sauvez-nous. Sauvez tout ce qui est dans l'environnement, nous. Qui est avec nous. Qui est bon côté nous. Cap coûte émission la prière ça. Sauvez-nous. Libérez-nous. Délivrez-nous, Seigneur mon Dieu. Nous te supplions. Bien pitié pour nous, bien pitié pour chacun de nous, chaque personne écoutant cette émission de prière, pour chaque personne vivant dans ce monde indistinctement, que ce soit dans notre pays, que ce soit dans les autres pays. Seigneur notre Dieu, nous te supplions, viens à notre secours, secours de notre faiblesse, de notre manque de force, de foi, de joie, de paix, de tranquillité. Nous sommes des êtres fragiles, viens. Nous aider, viens nous fortifier. Nous croyons en toi, Seigneur mon Dieu. Nous croyons en toi. Renforce-toi en nous, compte quotidiennement, à chaque instant de notre vie. Nous comptons sur toi, Seigneur mon Dieu. Nous comptons sur toi. Frères et sœurs bien-aimés, après avoir supplié le Seigneur, nous allons écouter une lecture que nous retrouvons dans le livre de l'Exode. Exode, chapitre 1er, versets 8 à 23. Oppression des Israélites. Un nouveau roi vint au pouvoir en Égypte qui n'avait pas connu Joseph. Il dit à son peuple, « Voici que le peuple des Israélites est devenu plus nombreux et plus puissant que nous. Allons, prenons de sages mesures pour l'empêcher de s'accroître. Sinon, en cas de guerre, il grossirait le nombre de nos adversaires. Il combattrait contre nous pour ensuite sortir du pays. On imposa donc à Israël des chefs de corvée pour lui rendre la vie dure par les travaux qu'il exigeait. C'est ainsi qu'il bâtit pour Pharaon les villes entrepôts de Pitom et de Ramsès. Mais plus on lui rendait la vie dure, plus il croissait en nombre et surabondait, ce qui fit redouter les Israélites. Les Égyptiens contraignirent les Israélites au travail et leur rendirent la vie amère par de durs travaux. Préparation de l'argile, moulage des briques, divers travaux, des champs, toutes sortes de travaux auxquels ils les contraignirent. Le roi d'Égypte dit aux accoucheuses des femmes des Hébreux, dont l'une s'appelait Siphra et l'autre Puya. Quand vous accoucherez les femmes des Hébreux, regardez les deux pierres. Si c'est un fils, faites-le mourir. Si c'est une fille, laissez-la vivre. Mais les accoucheuses craignirent Dieu. Ils ne firent pas ce que leur avait dit le roi d'Égypte et laissèrent vivre les garçons. Le roi d'Égypte les appela et leur dit, « Pourquoi avez-vous agi de la sorte et laissé vivre les garçons ?» Elles répondirent à Pharaon, « Les femmes des Hébreux ne sont pas comme les Égyptiennes. Elles sont vigoureuses. Avant que l'accoucheuse n'arrive auprès d'elles, elles se sont délivrées. » Dieu favorisa les accoucheuses. Quant au peuple, il devint très nombreux et très puissant. Comme les accoucheuses avaient craint Dieu, il leur accorda une postérité. Pharaon donna alors cet ordre à tout son peuple. Tout fils qui naîtra, jetez-le au fleuve, mais laissez vivre toute fille. Frères et sœurs bien-aimés, texte ça nous sortant des paroles, bon Dieu ça, eh bien, il parle nous de oppression des Israélites. Nous sommes au temps de l'Exode. Exode, chapitre 1er, verset 8 à 23. Eh bien, à travers texte ça, frères et sœurs bien-aimés, grande puissance, il montre nous que grande puissance, yo, toujours un plan macabre. Un plan destructeur par rapport à la croissance des peuples ou bien des populations du monde. Ça veut dire gen kek bagay nan viv jodi a, eh bien yo daté de vieille date. 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Il y a toujours un plan de destruction, et bien dans le monde des temps passés, il y avait toujours un plan de destruction et il y en a aujourd'hui encore, frères et sœurs bien-aimés. Plan de destruction pour détruire et bien peuple yo cap grandir, cap croître, qui a vinn fort en quantité, en population bien-aimée. 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Parce que pour peuple Israël là, ouais, pour les Hébreux, les Israélites après la mort de Joseph, eh bien, c'était travaux durs, c'était faire travail dur pour capable pas qu'à bouger, pas qu'à faire réaction et faire travail sans arrêt bien-aimés. 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Nous te remercions, nous vous remercions d'être avec nous, d'avoir été avec nous. Ça nous fait un grand plaisir. 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Le Seigneur soit avec vous. Que Dieu Tout-Puissant vous bénisse. Le Père, le Fils et le Saint-Esprit. Restez dans la paix du Christ. C'était avec vous, Père Dominique Routus. À très bientôt pour une autre émission. Yahvé est avec vous.
1: 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Prête l'oreille à mes appels. Toi qui es fidèle, réponds-moi. Fais vite, réponds-moi, Seigneur. 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Fais que j'entende au matin ton amour, car je compte sur toi. Fais-moi connaître la route qu'il faut prendre quand mon désir se porte vers toi.

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